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Pour l'autre 24 heures du temps, on a senti vent qui a venté sorti façade soleil levant. Nord dit façade soleil levant à 17 lieues par heure du temps. 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

pour les autres pays, nous avons 20, nous avons joué là, au lieu de 18 liés par Nedita, ça va continuer durant l'autre 24 Nedita. Et puis, nous avons dit la Nianchaï San qui est en place là, et qui a affecté ces pays en Tilis là, durant l'autre 24 Nedita. En Vieta, face à le soleil levant, ces pays en Tilis là, il y a un pays qui a affecté ces pays là, commencé samedi et qui a eu nuage et puis la pluie dès les autres vietas qui a traversé façade soleil couchant à 20 liés par néditant et puis il y a pas qu'à espérer pièce cyclone pour former durant l'autre 7 jours. 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